Même s'il s'agit d'ambroisie, il ne s'y est pas d'en manger seul, laissant son hôte dehors. Celui qui tous les jours accueille ceux qui viennent vers lui ne connaîtra jamais la misère. De bon cœur, Lakshmi, la fortune, demeurera chez celui qui fait bonne mine à ses autres.

Celui qui sert à manger à ses hôtes d'abord et mange ensuite ce qui reste, a-t-il besoin d'ensemencer son champ ?

Celui qui, ses hôtes partis, souhaite en avoir d'autres, sera un hôte bienvenu chez les dieux.

ceux qui ne pratiquent pas l'hospitalité et ne s'en assurent pas le bienfait finiront par se dire « Nous avons peiné pour conserver nos biens, mais nous sommes maintenant sans ressources. »

L'inhospitalité des riches, c'est l'indigence au milieu de l'abondance. Elle est l'apanage des sots.